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0: écoutez, le voilà.
1: Qui serait pour nous? Offrez un compagnon!
0: Il lui de nous suivre!
2: Il refusera!
1: Mais essayez, au moins!
0: Soit, on essaiera!

0: officier. Allons, des gombes.
1: Non.
0: Si fait, tu partiras.
1: Je ne partirai pas.
0: Vole.